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0: Et malgré des festivités avancées, il reste tout de même des choses à faire sur Saint-Pierre aujourd'hui, notamment le Cochonnet Saint-Pierre qui organise son traditionnel tournoi de pétanque en doublette par équipe formée. Donc aujourd'hui, ce mardi 14 juillet, surtout ce matin, ce tournoi est ouvert à tous et la participation est gratuite. Remise de récompenses aux gagnants et finalistes du tournoi principal et de la consolante aussi. Inscription au club sur place le matin à partir de 8h30, début des rencontres à 9h. Ils vous y attendent nombreux pour vous amuser et rejoindre les festivités sur place.
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2: 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Bonne soirée sur la première.

Et comme je vous le disais il y a quelques instants, il y a encore des choses à faire aujourd'hui malgré l'avancée du 14 juillet à hier, notamment la course de la foulée des îles qui sera bien présente pour bien commencer votre journée. Donc c'est aujourd'hui, course à partir de 14 ans, l'entrée est gratuite, besoin d'un certificat médical obligatoire. Les inscriptions se font sur le parking de la préfecture. C'est la dernière course avant septembre, comme ils vous le disent, ils vous attendent en masse. Nombreux lots par tirage au sort, inscription donc dès 9h, des inscriptions gratuites comme je vous l'ai dit sur le parking de la préfecture. Le départ de la course sera pour 10h et attention, il vous conseille de venir avec un t-shirt blanc.

0: Coupe du monde de la FIFA, première demi-finale. Du beau jeu et un collectif soudé. Avec leur parcours sans faute, les coéquipiers de Kylian Mbappé ont impressionné. Mais le plus dur reste à faire. Tous derrière les Bleus, en lice pour une place en finale. France-Espagne, en direct de Dallas, c'est à voir aujourd'hui à 16h50 sur la première.
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2: Bonjour, voici le bulletin météorologique établi à Storrente, le mardi 14 juillet par Météo France, est valable pour la journée. Sur Archipel, le soleil fera quelques apparitions avant que nuages et bandes brouillard n'envahissent notre archipel cet après-midi et ce soir. Le vent du sud-ouest à 15 à 20 nœuds fraîchira à 20-25 nœuds au fil de la journée. Un perche temps pris pour cette nuit et demain, temps gris et brumeux, donnant des pluies irrégulières. Sous un vent se renforçant de sud à sud-ouest pour 25 à 30 nœuds cette nuit, moellissant demain au fil de l'après-midi de sud-ouest pour atteindre 10 à 15 nœuds le soir. Les températures levées à Storrente, 13 degrés à Saint-Pierre et 12 à Miquelon. Dans la région relevée, à Saint-Jean et à Sydney, ciel couvert avec 15 degrés. Halifax, 16 degrés, ciel couvert. Montréal, 22 degrés, ciel voilé. Voici maintenant les prévisions marines, situation générale. Une perturbation, il y a une dépression quasi stationnaire sur le Labrador, intéressera notre région ces prochaines 48 heures. Pression par zone, zone archipel. Sud-ouest à 20-25 nœuds, au montant sud-ouest à 25 à 30 nœuds cet après-midi et ce soir, demi-heure sud-ouest à 15 à 20 nœuds demain après-midi, et sud-ouest à 10-15 nœuds le soir. Mer agitée, localement agitée à forte, devenant agitée à forte cette nuit demain. Côte Sweterneuve et Banquereau, partie nord-ouest, sud-ouest à 20-25 nœuds, au montant sud-est-ouest à 25 à 30 nœuds cet après-midi, demi sud-ouest à 15 à 20 nœuds demain matin. Visée mauvaise dans les bons brouillards et sous averses parfois argeuses débutant ce soir. Mer agitée à forte, en forte demain matin et agitée à forte le soir. Côte sud de Terre-Neuve, sud-ouest 10-15 nœuds, au montant sud-ouest à 20-25 nœuds ce matin, au montant sud à 25 à 30 nœuds demain matin, demi sud-ouest à 20-25 nœuds le soir. Visée mauvaise dans les bons brouillards et sous averses débutant cette nuit. Mer peu agitée et agitée, demain agitée à forte cet après-midi et forte demain matin. Banquereau, partie sud-est, à vive coup de vent, sud-ouest 10-15 nœuds, au montant sud-ouest à 15 à 20 nœuds ce matin, au montant sud-ouest à 20-25 nœuds ce soir, au montant coup de vent du sud-ouest à 30 à 35 nœuds demain matin, demain sud-ouest à 20-25 nœuds le soir. Visée mauvaise dans les bons brouillards et sous averses parfois orageuses demain. Mer peu agitée et agitée, demain agitée à forte ce soir et cette nuit. Prochain bulletin à midi. Météo France vous remercie de votre attention.

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actuellement européenne avec une place en finale à la clé. Cette rencontre a des allures de revanche pour les Bleus. Les deux équipes se sont déjà retrouvées en demi-finale de l'Euro 2024 avec une victoire de l'Espagne 2-1. Un an plus tard, elles s'attendent encore à s'affronter en Ligue des Nations, cette fois dans un match spectaculaire, remporté 5-4, cette fois-ci encore par la Roja. Ce soir, les Français auront donc le cœur pour prendre leur revanche. Les hommes de Didier Deschamps réalisent jusqu'ici un parcours très solide. Ils ont remporté tous leurs matchs dans cette Coupe du Monde et visent une troisième finale de mondial consécutive, un exploit rarissime dans l'histoire de la compétition. En face, l'Espagne, championne d'Europe en titre, continue d'impressionner et impressionne toujours par sa qualité de jeu, sa maîtrise collective et une défense particulièrement solide. Avec quelques autres faits marquants, la seule confrontation entre les deux nations Coupe du Monde remonte à 2006. Et cette année-là, beaucoup de gens d'entre vous savent comment ça s'est fini. La France de Zinedine Zidane s'était imposée 3-1 en huitième de finale avant de poursuivre son incroyable parcours jusqu'en finale. Et 20 ans plus tard, une nouvelle page de cette rivalité va s'écrire. Coup d'envoi à 17h sur Saint-Pierre.

Et je vous parlais il y a quelques instants de la demi-finale de cette Coupe du Monde opposant la France à l'Espagne. Mais sachez qu'à Saint-Pierre aussi, quelques petites activités ont été prévues, notamment une fan zone. Et oui, la ville de Saint-Pierre ouvre une fan zone pour la demi-finale de la Coupe du Monde 2026. Ils vous attendent pour vivre avec une grande intensité cette grande affiche dans une ambiance conviviale à la salle des fêtes de Saint-Pierre ce mardi, donc 14 juillet 2026. Et vous pouvez aller dès 17h. Dès le début du match, une buvette sera assurée par Festiville tout au long de la rencontre. Que vous soyez derrière les bleus ou un amateur de beau football, ils vous attendent pour partager ce grand moment entre amis ou en famille et vibrer ensemble devant ce match.

0: Gentleman qui s'intitule Avant toi, une chanson sortie le 15 novembre 2019 et c'est le troisième single extrait de leur album collaboratif certifié diamant intitulé Versus, une très belle chanson donc, et il est 8h et oui c'est le top de l'heure, ça y est, déjà une heure que nous sommes ensemble. Bonjour à celles et ceux qui nous rejoignent peut-être en cours de route, vous écoutez Franco Matin avec moi-même Mélodie Ruel-Vrobel et notre journaliste Jean-René Bossico. Aujourd'hui on est le 14 juillet, c'est la fête nationale en France, aussi communément appelée Bastille Day ici en anglais. Alors on célèbre cette jolie fête, en tout cas pour moi, pour les miens, en chanson notamment. Alors il est 8h et qui dit 8h, l'heure de refaire un point notamment sur la météo et l'infotrafic. On va voir si la situation a évolué dans le ciel de Winnipeg.
1: Il va faire beau aujourd'hui ?
2: Je sais pas, regardons la météo.
3: Moi j'espère qu'on va pouvoir jouer dehors.
4: Oui, moi aussi.
0: Alors il fait toujours 21 degrés sur Winnipeg, la capitale manitobaine. Et aujourd'hui, Environnement Canada prévoit un temps généralement ensoleillé, avec un ennuagement cet après-midi et des vents du nord-ouest à 20 km/h toujours dans l'après-midi. On aura en fin d'après-midi et en début de soirée un maximum de 29 degrés attendu, avec un humidex à 32, soit un ressenti de chaleur bien élevé. Et puis tout comme l'indice UV qui lui aussi sera très élevé avec une estimation d'un indice UV de 9. Ce soir et cette nuit, le ciel sera généralement nuageux avec des vents du nord-ouest de 20 km/h devenant léger ce soir et un minimum de 18 degrés au cours de la nuit. Ça y est, l'épisode de chaleur qu'on a pu connaître ces 2-3 derniers jours, il semble se terminer et les températures baisser un petit peu. On prévoit même de la pluie demain, mercredi 15 juillet, avec 25 degrés, mais 60% de possibilité d'averse. 25 degrés également jeudi 16 juillet, avec là 30% de possibilité d'averse. Il a fait chaud, donc on serait pas surpris évidemment d'un temps orageux. Voilà, et puis au niveau de la route, eh bien sur Winnipeg, la situation a quelque peu évolué. Dans Saint-Boniface, ça roule quand même plutôt correctement. Évidemment, on ne parle plus du croisement de la route du Galde et du boulevard Lagimodière. Là, on a un embouteillage important avec un ralentissement d'environ 6 minutes. Et puis, plus au nord du boulevard Lagimodière, on a au croisement du boulevard Gracier un embouteillage également d'une situation de pare-choc contre pare-choc avec un temps de trajet rallongé. Et puis c'est ça, plus au sud de Saint-Boniface, sur la route Dawson, on a un embouteillage d'environ 3 minutes également, et puis qui se prolonge sur Dugald, la route Dugald, avec un embouteillage d'un temps de trajet environ 6 minutes, voilà. On a aussi la rue Archibald qui connaît un ralentissement d'environ 2 minutes, tout comme la route Sainte-Marie's avec un temps de trajet estimé à 3 minutes et une situation de pare-choc contre pare-choc. Au centre-ville, eh bien, les axes Portage et Main commencent à être bien fréquentés ce matin. Déjà, Main connaît quelques ralentissements au niveau d'Exchange District, juste au nord de Portage, donc, avec un temps de trajet estimé à 3 minutes. Portage, lui aussi, est un axe bien emprunté ce matin encore, avec un embouteillage modéré, 2 minutes de ralentissement. Et puis c'est ça, dans Exchange aussi, ça reste pas mal occupé. King Street ralentit jusqu'à 2 minutes, et puis on a aussi Cumberland Avenue, 2 minutes également, et puis de l'autre côté de Notre-Dame, on a la rue Isabelle qui connaît un embouteillage important avec un ralentissement d'environ 3 minutes, et puis si on va de l'autre côté, au sud de Portage, eh bien l'avenue Sainte-Marie est ralentie avec un temps de trajet estimé à 6 minutes, et puis c'est ça, plus à l'ouest de Downtown, on a encore un embouteillage sur Sherbrooke avec un temps de trajet estimé à 4 minutes. Voilà pour l'infotrafic de 8h. On le sait évidemment, Pembina Highway, juste au niveau d'Osborne, est évidemment aussi ralenti avec un temps de trajet estimé à 3 minutes. Il va falloir donc prendre son mal en patience ce matin avec pas mal de travaux toujours dans les zones que je vous ai citées et puis quelques ralentissements. Donc peut-être prévoir de partir en avance. Voilà, il est 8h04, vous écoutez Franco Matin. Aujourd'hui, on célèbre le 14 juillet toujours. Et ça, en chanson, on va repartir en musique avec France Gall, qui nous chante « Elle là, elle là ». Et dans quelques minutes, ce sera l'heure d'accueillir notre première invitée du jour. On accueillera Erwan Bouchot, qui viendra nous parler du projet « Et Temptation ». Ce sera dans quelques minutes. En attendant, on écoute France Gall avec son titre « Elle là, elle là ».

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8: C'est le 14 juillet, la fête nationale française, mais aujourd'hui c'est aussi un hommage aux attentats de Nice, attentats de Paris qui se sont déroulés le 14 juillet 2016, il y a 10 ans. C'est un attentat qui a eu lieu sur la promenade des Anglais, donc dans la ville de Nice, sur la côte française. Cet attentat a fait 86 morts et plus de 450 blessés. Les faits, une attaque au camion Bélier vers 22h30, juste après le feu d'artifice de la fête nationale, un homme a foncé sur la foule au volant d'un camion de 19 tonnes. Il a parcouru une ligne meurtrière. Il a roulé feu éteint sur près de 2 km en faisant des embardées délibérées avant d'être abattu par la police. Le bilan était lourd, un bilan humain avec des victimes décédées, 86 morts de 19 nationalités différentes avec des personnes venues de tous les coins du monde pour célébrer ce 14 juillet sur la côte, et puis aussi une jeunesse touchée car le drame a coûté la vie à 15 mineurs, et puis beaucoup de blessés et de traumatisés, plus de 450 personnes blessées physiquement et des milliers de survivants souffrant de graves troubles psychologiques. Alors voilà, depuis 10 ans se sont écoulés et toujours des commémorations et des hommages qui sont rendus. Et la France, aujourd'hui, elle commémore officiellement les 10 ans de ce drame. Le président Emmanuel Macron s'est rendu à Nice pour présider une cérémonie mémorielle sur la promenade des Anglais. à 22h34, heure précise de la fin de la course du camion. 86 faisceaux lumineux ont été projetés dans le ciel en hommage aux victimes. Alors voilà, aujourd'hui et toujours, on pense à ces victimes qui malheureusement ont vu leur vie fauchée un soir de fête, un soir où normalement le bonheur devait être présent. Alors voilà, on a toujours une pensée évidemment très sincère pour ces victimes et pour les proches de ce terrible drame survenu il y a 2 ans, un 14 juillet. Aujourd'hui, on doit toujours évidemment garder la face, garder le sourire. C'est toujours le 14 juillet, la fête nationale française. Alors on continue de célébrer justement cette fête en musique aujourd'hui, ce matin, sur les ondes d'envol. Et on va poursuivre ainsi en écoutant notamment Calogero qui nous chante son son « Les feux d'artifice ». Une chanson justement qui est devenue le symbole musical majeur lié à cet attentat de Nice. Calogero, l'artiste, l'a notamment interprété avec un orchestre symphonique lors de la commémoration officielle du 14 juillet 2017, l'année suivant le drame. Une performance chargée en émotions où évidemment il n'a pu retenir ses larmes. Et elle continue encore aujourd'hui d'accompagner régulièrement les hommages pyrotechniques ou les mémoriels de la région. On écoute donc Les Feux d'Artifice, un titre de Calogero, en mémoire à toutes les victimes de l'attentat de Nice du 14 juillet 2016.

0: Les feux d'artifice, un titre de Calogero, une chanson symbolique des hommages officiels. Cette chanson, elle est devenue, comme je vous le disais tout à l'heure, le symbole justement qui est lié au drame des attentats de Nice du 14 juillet 2016, ayant causé la mort de 86 personnes et plus de 450 blessés à cause d'une voiture bélier lancée à toute vitesse sur la promenade des Anglais. Un bel hommage donc aujourd'hui, on pense à toutes ces victimes du 14 juillet 2016. 10 ans, malheureusement, on pense évidemment aussi à leurs proches. Donc on leur rend hommage aujourd'hui, on a une pensée les plus sincères pour toutes ces dernières victimes. Voilà. Il est 8h58, ça y est, il va être l'heure bientôt de se dire au revoir. On aura passé une très belle émission, toujours tous ensemble ce matin de 7h à 9h. Merci pour votre fidélité, merci pour votre écoute chaque matin. Merci aussi aux recommandations spéciales de musique que j'ai pu avoir au fil de l'émission. On a célébré justement ce 14 juillet, fête nationale française, tout au long de l'émission. On l'a célébré en musique à notre manière. Et justement aussi une manière de penser aux Bleus qui se lanceront ce soir face à l'Espagne pour décrocher leur ticket pour la finale. On verra bien ce que ça donne, on en discutera demain, on débriefera justement ce match lors de notre chronique Coupe du Monde avec Jean-Rony. Merci aussi bien sûr à Jean-Rony Bossico pour ses actualités canadiennes et aussi pour sa revue des sports. Merci à mes invités du jour, je pense à Erwan Bouchot de Tourisme Riel qui nous a parlé du projet Étampe-Tation, mais aussi à Nathan Ngatom pour sa chronique culturelle du jour. J'espère que vous avez passé un bon moment ce matin, en tout cas pour ma part. 107.3
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Bienvenue pour la suite de la matinale en direct sur le web. Bonjour à tous. C'est avec plaisir que je vous retrouve ce matin. Donc, restez avec nous. Bonne écoute de la première. 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

la suite de notre programmation musicale en attendant bien sûr les prévisions pour ce matin. Je tiens à vous rappeler, ne ratez surtout pas le match de foot comptant pour la Coupe du Monde ce matin à partir de 6h50, la France face à l'Espagne. Donc soyez au rendez-vous. Les gens

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0: Bonjour à tous, soyez les bienvenus en ce jour de fête nationale. 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horaiva voilà donc bonjour à toutes et tous. Je me trouve ce matin sur la place Tuvavau légèrement couverte mais avec quand même le soleil qui se cache derrière les nuages ce matin. Eh bien en fait la fête nationale ici à Bora Bora malgré qu'il y a deux grands événements, il y a le football également à 9h avec cette demi-finale. Je vais essayer d'aller vous faire vivre l'ambiance tout à l'heure du côté d'un restaurant de la place. En tout cas on attend près de 4000 personnes quand même ce matin pour ce défilé de la fête nationale ici à Bora Bora, un défilé composé eh bien des forces de l'ordre de la nation, de l'île également, du pays, mais également les confessions religieuses, les associations de jeunesse, les associations sportives, tous les partenaires également. Donc ça fait un beau monde attendu ce matin ici du côté de la place Tuvavau à Bora Bora où les festivités viennent de se commencer, du moins le défilé vient de commencer. On attend vos pronostics ce matin et ce sera seulement vos pronostics au 40-86-16-0-0 pour ce match à 9h, ce match de demi-finale entre la France et l'Espagne. Yorana, bonjour. Allô, allô. Allô.
1: Yorana, Mikey.
0: Hey, Yorana.
1: Je vais avoir une musique de vrai.
0: Qu'est-ce que tu voudrais?
1: Engelbert,
0: et le titre?
1: You are the sunshine of my life.
0: You are the sunshine of my life. Tu es le soleil de ma vie. Engelbert, au tiroir.
1: Merci, Magui. Bonne journée. Bon dimanche.
0: Marirou Maitei. Oui, bonne journée également à toi. 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
2: E maintenant, chef Amarama, voici le mambo. Les mamans.
0: Allô.
3: Oui, bonjour.
0: Bonjour.
3: Oui, je voudrais avoir une musique de Maoli, peu importe.
0: Maoli, Wotiroa.
3: Voilà. Merci, Mati. Belle journée, Nana.
0: Il n'y a pas de souci. Bonne journée également. Maroulou Maitei Nignure, Amaitei Epepei. 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Alo, Yorana, bonjour.
4: E Yorana, Maitei.
0: Maitei roa, e oe.
4: E, Maitei. No football.
0: E.
4: Moi, je suis à la France.
0: E fea.
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0: Assez défilants qui sont ici. Nous avons toujours la délégation de Rurutu qui est toujours parmi nous. La délégation de Rurutu qui était venue avec son artisanat. Hein. Nous avons également l'association Yavai Mano en Buruburu. Session de protection de l'environnement de la commune de Buruburu. Tainini, un autre appel. Yorana, bonjour.
6: Yorana, le bon garçon.
0: Hey, Yorana, ça va?
6: Maitei. Voilà. 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
0: Puis avant de tourner au standard, on va attendre le micro à nos défilants qui sont ici parmi nous ce matin, parmi ces 4000 défilants. Bonjour, ça va?
7: Oui, bonjour.
0: Est-ce que tu peux nous présenter? On est en direct à la radio. C'est quelle association?
7: C'est l'association Atoturuyano.
0: Vous êtes combien à peu près?
7: À peu près une vingtaine.
0: Super, bon défilé, hein?
7: Merci.
0: Voilà donc l'association Atoturuyana de Buruburu qui est également présent ce matin comme vous venez de l'entendre. Yorana, ça va? La journée est belle, le soleil brille.
8: Magnifique.
0: Un pronostic pour le match ce matin de France-Espagne?
8: 3-1
0: pour la France?
8: Bien sûr.
0: Eh ben, on va voir ça, c'est bientôt le match là. Hein? Maïté, bon défilé. Hein?
8: Également, bonne journée.
0: Merci, nous avons les chiens avec nous. Bonjour, ça va? Waf. Voilà, donc ce sont des mascottes déguisées en chiens. Enfin, j'imagine c'est des chiens. Oui, c'est bien ça. Yorana, bonjour, ça va?
9: Yorana, très bien, toi?
0: On est en direct à la radio. Est-ce que tu peux nous présenter l'association rapidement?
9: Alors, c'est une association pour les animaux, pour Buruburu Animara. Où donc tu es le président? Donc, monsieur François Juventin.
10: Feu.
0: Ça va, Feu?
10: Oui, ça va. Et vous?
0: Oui, ça va. En tout cas, les deux mascottes, les deux chiens, sont en forme, hein?
10: Oui, bien sûr.
0: Tu veux dire que les chiens se portent bien à Buruburu?
10: Ah ben, en principe, oui. On en a quand même stérilisé plus de 8000 depuis 2016.
0: Ah ben, bravo pour votre travail et bon défilé. Hein.
10: Merci beaucoup et à vous aussi.
0: Un pronostic pour le match de la France-Espagne ce matin?
10: La France-Oya. Mbappé.
0: Merci, bon défilé. Allez, on continue à tendre le micro. Hein. Ils sont nombreux. Hein. On vous l'a dit, ils sont 4000 à défiler ce matin. Ici, on a Radio Buruburu. Yorana!

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1: Le Grand Réveil sur Nouvelle-Calédonie, la première, il est 6h22. Et pour ceux qui ne pourraient pas suivre le match en direct en télé, eh bien on vous fait un petit résumé tout de suite. Déjà 22 minutes qui se sont écoulées. Et malheureusement, eh bien, la France vient de concéder un pénalty. On va voir ce que ça va donner en espérant que nos petits Français puissent s'en sortir comme il faut. Mais eh bien pour l'heure, on va retrouver CJ qui nous parle de France volontaire dans son info. Pratique, on l'écoute tout de suite.
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3: France Volontaire est la plateforme française du volontariat international d'échange et de solidarité. Opérateur du ministère de l'Europe et des Affaires étrangères, elle réunit l'État, des collectivités territoriales et des associations autour d'une mission d'intérêt général, le développement et la promotion du volontariat international d'échange et de solidarité. Le bureau soutient et accompagne la mobilité, le désir d'ouverture et l'engagement solidaire des jeunes par le biais de dispositifs de volontariat dans la région du Pacifique. Actuellement en Nouvelle-Zélande, au Vanuatu, au Fidji ou encore au Cambodge. Chaque année, ces dispositifs offrent à la jeunesse calédonienne l'opportunité de vivre une riche expérience humaine, mais aussi de développer des compétences au sein des associations de droit local, des ONG, des collectivités ou encore des établissements scolaires qui pourra par la suite être valorisé et réinvesti au sein d'institutions ou d'entreprises en Nouvelle-Calédonie, mais également à l'étranger. Actuellement, 10 missions sont disponibles et vous pouvez candidater jusqu'au 1er août. 3 missions sont disponibles à Port Vila, au Vanuatu, 2 en Nouvelle-Zélande, 3 à Suva, à Fidji et 2 au Cambodge. Des missions axées sur l'éducation, le sport, la culture, le patrimoine ou l'environnement. La durée varie de 6 à 1 an. Cette mission est accessible à tous les jeunes qui souhaitent apprendre et travailler sur des projets à la valorisation de la culture française en adéquation avec les valeurs de la structure d'accueil. Il faut être capable d'avoir des compétences basiques de communication à l'écrit et à l'oral et avoir la volonté d'être accompagné pour renforcer ces compétences. Afin de faciliter le démarrage de la mission et son adaptation interculturelle, là où le volontaire devrait être capable de communiquer basiquement en anglais. Alors pour tenter votre chance, envoyez une copie de votre carte d'identité ou passeport, votre CV et une lettre de motivation à candidature au pluriel -8nc@france-6volontaire.org. Mais petit conseil, lisez bien la mission avant. On vous a mis le détail complet sur le groupe des infos pratiques d'NC. C'est la première. À demain.
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1: La Nouvelle-Calédonie, la première, il est 6h25, juste avant l'info pratique de CJ. Je vous disais que la France avait concédé un pénalty. Bien malheureusement, c'est l'Espagne qui ouvre le score dans cette première demi-finale, et ce juste avant la pause fraîcheur. Mais on sait que nos Français peuvent encore s'en sortir avec le trio explosif, hein, Mbappé, Olise, Dembélé, en espérant que ces trois-là arriveront à nous sortir des choux dans lesquels on s'est mis. Mais pour l'heure, on va d'abord retrouver celui qui nous informé de l'état de la circulation tous les matins, c'est Xavier. Xavier, bonjour.
7: Oui, bonjour Dylan, bonjour à toutes et à tous. Eh bien, écoutez, côté ouest, nous aussi, on est dans les choux. Côté trafic, puisque ça ralentit déjà pas mal à l'arrivée de la Save Express depuis le Medipol en direction du Caillou Bleu. Ça a commencé relativement tard, hein. C'était plutôt calme aux alentours de 6h, 6h15. Ça y est, c'est terminé. Ensuite, sur la VDO, eh bien, on ralentit également désormais à l'approche du rond-point Bertolo. Ralentissement qui, pour l'instant, n'excède pas une 100-200 mètres, mais qui va certainement prendre de l'ampleur puisque le trafic est quand même soutenu sur cet axe. Côté route express du Montant, là aussi le trafic s'intensifie, mais pour l'instant aucune difficulté depuis le rond-point des sports de Boulary jusqu'au rond-point Almameto, et ça circule plutôt pas mal pour le moment sur la RT1 du côté d'Auteuil pour rejoindre le Val d'Auteuil et l'échangeur de Normandie. Ça roule correctement sur la rue Ekaoué. Rien à signaler si vous rapprochez de la ville pour le moment, hein, sur la rue Olen, sur la rue Gervolino ou la rue Unger. Et puis côté rue Bénibigue, du côté de la vallée des Colons. Attention, hein, ça commence aussi à s'intensifier. Voilà Dylan.
1: Eh bien Xavier, merci beaucoup. On vous retrouvera un petit peu plus tard dans la matinée pour continuer de nous tenir informés de l'état de la circulation. Quant à nous, eh bien tout de suite, on avance vers le journal de la rédaction sur Nouvelle-Calédonie, la première une. Radieuse journée à vous.
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1: RT3 et des voies urbaines et également aux abords des commerces. Cet arrêté a été pris par le commissaire délégué de la province Nord à la demande du maire de Pointe-d'Imier et fait suite à une recrudescence des troubles à l'ordre public, notamment chez les jeunes, mais aussi des violences, des attroupements, des nuisances sonores nocturnes, mais aussi des dégradations de l'espace public et des risques pour la sécurité des personnes. Ces mesures s'appliquent jusqu'au 16 août.
2: Le Nord, toujours, où la province rappelle les chasseurs à l'ordre, car la période de chasse aux roussettes est terminée depuis le 27 avril et donc désormais interdite. Mais selon un communiqué de la collectivité, les actes de braconnage sont en augmentation en ce moment. La province tient donc à rappeler que cette fermeture est essentielle pour permettre aux populations de roussettes de se reproduire et d'élever leurs petits dans les meilleures conditions. Nous sommes ainsi en période de gestation des femelles roussettes. De son côté, la Fédération de la faune et de la chasse de Nouvelle-Calédonie assure lutter activement contre le braconnage par le biais de la formation. Olivier Mazzoli, son président.
3: L'occasion des organisations de sessions de formation qui sont faites par notre fédération auprès de nos licenciés chasseurs pour être formés à la sécurité et notamment à toutes les règles au respect de la chasse, on leur rappelle régulièrement la réglementation en province Nord, les périodes de chasse et l'importance de respecter les interdictions. Pour nous, toute chasse qui se pratiquerait en dehors de la période légale n'est pas de la chasse, mais du braconnage. C'est nécessaire de faire prendre conscience aux gens. C'est un travail de formation, d'information, presque d'éducation, qui porte bien le message et bien reçu par les personnes qu'on a dans nos séminaires de formation. Et les gens comprennent, mais après, le message a du mal à être redistribué par la suite sur le terrain.
2: Olivier Mazzoli, président de la Fédération de la faune et de la chasse de Nouvelle-Calédonie. La semaine dernière, des équipes de la SNSM Nouméa, la Société nationale de sauvetage en mer, sont intervenues à deux reprises en pleine nuit suite au déclenchement de feux de détresse au niveau de la passe de Dimbéa. Après levée de doute, aucune situation de détresse n'a été constatée. La SNSM appelle donc à la vigilance. Les fusées et feux de détresse maritime ne sont pas des feux d'artifice et cela mobilise inutilement d'importants moyens de secours, selon Marc Sabatier, président de la SNSM Nouméa.
4: On a été appelé par le COS qui a eu un message comme quoi il y avait eu des feux de détresse qui ont été tirés et on a mobilisé un équipage en pleine nuit pour aller lever le doute, pour savoir si effectivement il y avait des gens qui étaient en danger. Voilà, donc on est parti, on est rentré à minuit et sans rien en avoir trouvé. Bon, ça mobilise des gens, ça peut mettre la vie des secouristes en danger et puis ça a un coût. On dépense de l'essence, on dépense l'entretien du bateau et en fait si les gens pouvaient faire attention à comprendre qu'il y a des conséquences s'ils tirent des fusées de détresse juste comme ça, comme pour faire un feu d'artifice. Ça peut être aussi des feux d'artifice qui sont tirés à partir d'un îlot. De loin, on peut imaginer que c'est une fusée de détresse. On pourrait avoir une autre intervention et puis là, avoir à gérer deux interventions de nuit, c'est toujours beaucoup plus compliqué.
2: Marc Sabatier, président de la SNSM Nouméa, au micro de Marguerite Poigoun.
5: À 6h43, la suite de ce journal avec l'installation du gouvernement de la Nouvelle-Calédonie.
2: Après celle du congrès vendredi dernier, celle de l'exécutif aura lieu le 31 juillet prochain, une date que Virginie Rufnak, présidente du congrès, a annoncée dimanche dernier sur notre antenne. En attendant, trois membres du gouvernement ont été élus aux assemblées de province. Un cas d'incompatibilité selon la loi organique, Claudette Choupit.
6: La loi organique est claire et précise sur ce sujet. Un élu de la province et du Congrès, lorsqu'il est élu au gouvernement, cesse d'appartenir à l'Assemblée dont il était membre. Il est alors remplacé dans cette Assemblée par son suivant de liste. Cependant, nous nous trouvons actuellement dans une situation particulière. En effet, le gouvernement démissionnaire assure l'expédition des affaires courantes et parmi ses membres, trois ont été élus le 28 juin dernier comme conseillers provinciaux, Naya Wateu et Christopher Gigès à la province sud, ainsi que Michael Forest à la province des Îles. Ce cas de figure, bien que non explicitement prévu par la loi organique, avait été clarifié par un jugement du tribunal administratif en 2004. Selon cette décision, dans une telle situation, le gouvernement continue d'assurer l'expédition des affaires courantes jusqu'à l'entrée en fonction d'un nouvel exécutif. Les anciens membres conservent alors leurs fonctions et peuvent, s'ils sont élus aux élections provinciales, siéger simultanément dans les institutions de la province et du Congrès.
2: Et ce cumul des mandats, c'est le sujet de « C'est vous qui faites l'actu ». Ce matin, qu'est-ce que vous en pensez? Est-ce que d'après vous, on doit absolument interdire tous les cumuls de mandats? Venez nous donner votre avis au 258-258. C'est tout à l'heure à partir de 7h15. Direction à présent, le parc Fayard à Dimbéa. C'est là qu'hier, le temps d'une journée, anciens et nouveaux habitants du quartier de River Star se sont retrouvés. L'occasion de partager leurs souvenirs et de découvrir la vie de ce quartier de Rivière-Salée au travers d'une exposition de photos d'époque. Près de 200 personnes ont répondu présents à cette rencontre intergénérationnelle, rythmée par un repas partagé et des animations musicales et sportives. Lina Wakaseou et Laura Chintu.
7: Au milieu des souvenirs, les anciennes photos de River Star font ressurgir toute une époque. Chaque cliché raconte un morceau de vie du quartier depuis 1970.
8: Non mais ça c'est Paolo.
7: Charlie Cariwa, ancien habitant de River Star, revoit ces images avec beaucoup d'émotion.
9: Il y a beaucoup de choses vécues qui ont imprimé, qui ont marqué. Nos souvenirs, notre vie, et puis il y a beaucoup de valeurs qui ont été partagées. Et c'est ces moments-là qui font qu'on s'accroche aujourd'hui à la vie, parce que ça fait partie des plus belles années de notre vie. Et c'est pour ça qu'on est là aujourd'hui.
7: Une émotion partagée par plus d'une centaine de personnes réunies au parc Fayard pour cette journée de retrouvailles entre anciens et nouveaux résidents. Un repas partagé, des animations sportives et musicales, mais surtout une envie, transmettre l'histoire du quartier à ceux qui y vivent aujourd'hui. Jean-Noël Wayengene, du comité d'organisation.
10: C'est un quartier où tout le peuple océanien est né dans ces quartiers. Ça a été une rampe de lancement à cette époque où On s'est levé, on a vu le constat qu'il fallait qu'on crée des choses.
7: River Star a vu grandir plusieurs générations de Calédoniens. Avec cette exposition chronologique et cette journée de rencontre, les habitants veulent retisser les liens qui faisaient autrefois la force du quartier. Odile Banoukon, habitante de River Star.
11: Maintenant, on essaie de relancer, parce que ça a un peu perdu tout ça. Là, on a créé une association, entre guillemets, qui n'est pas encore... ça va finir après par le sport, culture, les devoirs des enfants, puis c'est prévu tout ça. On essaie de faire revivre River Star comme avant.
7: Une première étape pour faire revivre l'esprit River Star à travers de futurs projets sportifs, culturels et d'accompagnement scolaire, car ici, les anciens espèrent transmettre bien plus que des souvenirs, l'envie de construire ensemble l'avenir du quartier.
2: Direction à l'IFO à présent pour le grand angle de la rédaction où à 7h10, William Lecrain nous emmènera à la tribu de Wassagne dans le district de Lecé où se prépare le mariage du petit chef Michael Akonin. L'événement mobilise toutes les familles et les clans depuis plusieurs mois. Écoutez la réaction d'une jeune fille de la tribu de Wassagne. Elle s'occupe de la décoration de ce mariage.
12: Je m'appelle Zazou Wanaï, je suis de la tribu de Wassagne. On a tracé pour décorer un peu, on appelle ça Yadjajari, c'est là où ça va se passer, les coutumes. On est en train de tracer, on appelle ça Watangai Khuneea, ça veut dire OVA, c'est comme ça qu'eux ils tracent, mais nous on a pris leur modèle, voilà. Du coup, on est en train de tresser comme eux, juste pour faire décorer les poteaux tout partout là. Comme ça, ça va faire joli. Lors du mariage, ben, nous les filles, on a le service. On va servir les tables, là où on mange. Et il y a aussi le côté vaisselle. Et je crois le nettoyage à la fin, le soir quoi.
2: Un extrait du Grand Angle que vous retrouverez en intégralité à 7h10 tout à l'heure. Grand Angle réalisé par William Lecrain. On parle sport donc pour finir avec la Ligue calédonienne de surf qui organise ce samedi le premier championnat de pumping surf foil à la piscine de Dimbéa. Vitesse, technique, équilibre, maîtrise devront être au rendez-vous pour cette première édition. Une vingtaine de riders sont attendus. William Lecrain.
8: Sur la plage, des fois, vous avez peut-être vu des tremplins un peu bizarres qu'on met en place et on s'amuse à se jeter sur la planche, à pomper, à s'amuser à naviguer sur l'eau.
13: Et ce sport, c'est le pump foil qui consiste à monter sur une planche équipée d'un aileron.
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4: Bonjour à toutes et à tous, nous sommes le mercredi 15 juillet, il est 7h30, vous êtes à l'écoute de Nouvelle-Calédonie, La Première. Tout de suite, on retrouve le journal de la rédaction présenté par Charlotte Mestre. Charlotte, bonjour.
5: Bonjour Dylan, bonjour tout le monde. Plus d'alcool dans les espaces publics à Poindimier pendant un mois. Un arrêté dans ce sens a été pris par l'État à la demande de la mairie après des actes d'incivilité et de violence sur la commune ces dernières semaines. Les poings se serrent, les mâchoires se crispent alors que le chrono s'écoule sans voir les bleus marqué. L'Espagne mène toujours 2-0 contre la France dans la demi-finale de la Coupe du Monde de football. On essaiera d'aller prendre le pouls des supporters de Nouméa dans ce journal. Une compétition de pump foil en piscine, c'est une première sur le Caillou. Ce sera ce week-end à la piscine de Coutiot. On en parle en fin d'édition. Les infractions. Nous sommes donc du côté de Poindimier où, vous l'avez entendu, la mairie a demandé à l'État de prendre une interdiction de consommation de l'alcool sur la voie publique et dans les espaces publics pendant un mois. Et ce, pour prendre des mesures contre les incivilités. Marguerite Poigoune.
6: Il est désormais interdit de consommer des boissons alcoolisées ou fermentées, de même pour les attroupements de personnes en état d'ébriété dans les lieux publics de la commune et plus particulièrement sur les aires de repos et de stationnement le long de la RT3 et des voies urbaines et également aux abords des commerces. Cet arrêté a été pris par le commissaire délégué de la province Nord à la demande du maire de Poindimier et fait suite à une recrudescence des troubles à l'ordre public, notamment chez les jeunes, mais aussi des violences, des attroupements, des nuisances sonores nocturnes, mais aussi des dégradations de l'espace public et des risques pour la sécurité des personnes. Ces mesures s'appliquent jusqu'au 16 août.
5: Incivilité semble-t-il liée à l'alcool également à l'île des Pins. Selon la mairie de Cougné, le grillage du marché municipal a été endommagé dans la nuit de lundi à mardi. Sur place, les agents communaux ont constaté des traces de drift et plusieurs canettes de bière. Sur sa page Facebook, la mairie dit condamner fermement ces actes de vandalisme qui ont, je cite, un impact direct sur les projets de la commune, retardant leur réalisation. Et la commune de préciser que le projet de parc pour enfants à côté du marché et du stade est ainsi, je cite, toujours mis en attente en raison des dégradations répétées et de l'absence d'identification des auteurs. La mairie conclut en appelant toute personne disposant d'informations utiles à en informer la mairie ou les autorités compétentes. Fin de citation. Les infractions contre la faune, cette fois, ça se passe en province Nord. Les populations de roussettes sont victimes des braconniers, des actes qui ont augmenté selon les gardes nature. La province Nord a donc publié un communiqué la semaine dernière afin de rappeler la réglementation et sensibiliser les habitants. La Fédération de la faune et de la chasse de Nouvelle-Calédonie se dit investie auprès de l'institution et accueille tout type de profil lors de ses formations. C'est ce que nous dit Olivier Mazzoli, le président de cette fédération.
7: Les formations s'adressent à toutes les personnes qui sont licenciées à la Fédération de chasse et qui ont envie de participer à nos chasses participatives qui sont organisées bien souvent avec les provinces et autres dans le cadre de projets de, on va dire, de limitation des dégâts des espèces exotiques envahissantes. Et à ce moment-là, les gens viennent se former avec nous au maniement, à l'entretien et à la sécurité des armes. Et en même temps, on en profite pour faire un rappel de la réglementation concernant le matériel de chasse, mais aussi les espèces, les dates, les périodes et les réglementations au nombre de caractérise par chasseur. Mmh. Notre prochaine action, ce seront des actions de formation, justement, mais qui seront ciblées province par province. On a un technicien qui est à demeure et qui organise régulièrement des actions de formation qui sont relayées par les associations de chasse locales qui réunissent leurs membres et puis proposent ces actions de formation et de sensibilisation à la réglementation.
5: Car, pardon, excusez-moi, des propos recueillis par Claudette Tchoupit. Et puis, on le rappelle, la chasse aux roussettes est interdite depuis le 27 avril. Les femelles sont à présent dans la période de gestation et c'est pour préserver l'espèce que cette interdiction de chasse est en place actuellement. Vous m'entendiez crier juste avant, c'est parce que Lucas Digne vient d'être remplacé et c'est Lucas Digne qui a été l'auteur de la faute qui a permis un pénalty à l'Espagne. L'Espagne qui mène dans cette demi-finale contre la France, 2-0, demi-finale du Mondial de football. C'est donc un peu la soupe à la grimace pour les supporters des Bleus. C'est ce que vous pouvez constater, je suppose, sur place. Vous êtes au bout du monde, Maurice Violeton.
8: Oui, Charlotte, tout à l'heure, nous étions sous le marché municipal du Mont d'Or. Les milles étaient défaites déjà avec ce score de 1-0 pour les Espagnols tout à l'heure. Et ici, au bout du monde, il y a beaucoup plus de monde que sous le marché du Mont d'Or. Mais les mines sont tout autant défaites depuis ce deuxième but de Pedro Porro un peu avant l'heure de jeu. Et c'est vrai que le jeu qui vient de reprendre après une pause fraîcheur, mais les mines sont vraiment défaites. On a vu tout à l'heure le sélectionneur Didier Deschamps, pas très en forme, il essaie de trouver les mots pour essayer de remotiver les troupes. Et ici, au bout du monde, nous avons également des supporters, on va le dire, hein, c'est un peu la soupe à la grimace, comme vous l'avez dit. Laurent, bonjour. Comment vous êtes là, hein? Il nous reste à peu près 15 minutes de jeu.
9: Bah, pour l'instant, c'est pas forcément un super match qu'on fait. J'espère, il reste encore du temps, il reste encore plus de 20 minutes, donc on va voir si ça va pouvoir changer. Espère tous.
8: Mais très sincèrement, lorsque vous voyez le visage de l'équipe de France, là, on n'y est pas.
9: Hein. Ah là, on n'y est pas du tout. Après, on s'en sait jamais.
8: Ça s'est au niveau du milieu de terrain, Digne qui fait des fautes.
9: Oui, bah justement, Digne est sorti, donc on verra bien Théo Hernandez s'il va pouvoir faire un peu mieux. Mais on espère, hein, on ne sait jamais. Le foot, des fois, en 2-3 minutes, comme à la Coupe du Monde en 2022.
8: On se souvient de Mbappé face à l'Argentine.
9: Exactement. Donc on espère la même chose. Après, on verra bien comment ça se passe. C'est vrai que là, pour l'instant, ce n'est pas forcément bien pour nous.
8: Merci Laurent, qui a un peu de tristesse dans le regard. Et bien, avec ses collègues, ils essaient quand même de se motiver. Il reste à peu près 15 minutes de jeu. On le rappelle, c'est quand même la deuxième confrontation entre la France et l'Espagne en Coupe du Monde. La première fois, c'était en 2006. La France, elle avait emporté 3-1. Là, peut-être que les Espagnols sont en train de refaire leur retard face à la France en phase finale de Coupe du Monde.
5: Merci Maurice Violeton. Vous étiez en direct d'un bar de Nouméa pour nous faire vivre cette demi-finale de la Coupe du Monde de football. Demi-finale que, je vous rappelle, vous pouvez suivre en direct sur Nouvelle-Calédonie, la première télé. Et pour l'instant, c'est toujours l'Espagne qui mène 2-0. Évidemment, si un but survient en cours de journal, on vous tiendra au courant. Et à la veille de ce qui pourrait être un jour de deuil national si la France perd ce match, on célébrait hier notre fête nationale, un 14 juillet sous le signe de la fraternité et l'esprit sportif à Bouraille. Cette année, les clubs et associations de la commune ont participé à l'événement, une fierté autant pour les jeunes licenciés que pour Miguel Delaveuve, président du CSB Bouraille.
10: C'est une fierté, on est encore un pays français. On a beaucoup d'aide pour les maillots, pour tout ce qui est ça. On a beaucoup de bénévoles et c'est une fierté de venir représenter la section basketball de Bouraille au défilé du 14 juillet de Bouraille.
11: Je suis contente et j'ai trop hâte de défiler devant une Bouraille.
12: Ah bah c'est bien parce qu'on va, pour une fois, on n'avait jamais fait ça et on va marcher devant tout le monde et ça va être bien.
13: Pour représenter le club de basket, ça fait toujours plaisir, surtout que le basket, enfin le sport en général, ça unit les gens.
5: Voilà, le 14 juillet à Bouraille, donc, qui était sous l'esprit sportif. Et puis, autre esprit, pas vraiment sportif celui-là, car on le rappelle, c'est le 14 juillet. Peut-être il peut y avoir des feux d'artifice, mais les feux d'artifice, eh bien, ce ne sont pas des feux de détresse, c'est plutôt l'inverse. Les feux de détresse ne sont pas des feux d'artifice. C'est ce que rappelle la SNSM Nouméa, qui est intervenue à deux reprises la semaine dernière, en pleine nuit, suite au déclenchement de feux détresse justement au niveau de la passe d'Imbéa. Et après la levée de doute, aucune situation de détresse n'a été constatée. La SNSM de Nouméa appelle donc à la vigilance, car utiliser indûment des feux de détresse, eh bien, ça mobilise inutilement d'importants moyens de secours. C'est ce que nous dit
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15: there.
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15: Yeah, anything in the text line?
14: Yeah, I got everyone's saying the same thing. Cost of living, it is terrible right now. Me and my husband, we work full-time and we just make ends meet.
15: Man, yep. That's sad.
14: My brother and my uncle and a few family members have just lost their jobs. 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
15: 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Here's Wycliffe John. Take me as I am.

0: c'est pas beau ça que
1: tu dis. Ah mais c'est magnifique. C'est magnifique.
0: Ah si j'étais le directeur de Dido, parce que je ne le suis pas à mon grand regret, hélas, mais si j'étais le directeur de Dido, c'est sûr qu'il faudrait trouver un temps dans la programmation pour laisser Mamie Simone chanter avec tout son cœur et son amour. Encore une fois, tu chantes bien Mamie Simone, oh les types au ton cœur.

0: Magnifique. Merci
1: Allez,
0: pour ton
1: bonne journée à vous.
0: On est tiens,
1: et puis à tous mes petits-enfants et à tous mes enfants.
0: Bisous la famille.
1: Et aussi à la famille Kémirat, à Dokin. Ben, c'est la part de Mamie Simon qui passe à eux.
0: À qui on fait de gros bisous.
1: Ben, toujours la sourire avec moi.
0: Toujours.
1: Voilà, toujours. Là, j'étais à l'hôpital, mais ça y est, toujours, ça y est, ça sorti. C'est bon. Allez, tiens, toi, toi.
0: Gros bisous, Mamie Simone. Merci pour ton cœur.
1: Allez, merci beaucoup.
0: Et la mienne.
2: Et
1: la mienne, demain.
2: On l'était.

0: Le 36
1: 70
0: 01 jusqu'à 9h la famille.
1: À 8h33. 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
1: Eh ben tiens, tu sais, tu parles de ça pas plus tard qu'en début de semaine. Mon neveu qui est arrivé, qui venait d'arriver d'Australie et qui nous écoutait depuis l'Australie. Donc il nous disait, mais on capte super bien en Australie. Hein. Donc merci.
0: Merci à toute la famille qui nous écoute donc du recoin de la planète. Merci à vous, merci aux fidèles. Et on est ensemble jusqu'à 9h ou 36
1: 70
0: 01.
1: Résistance, résistance, c'est ce titre que l'on vous propose d'écouter sans plus tarder.